C'était la musique du fils Carl Philipp. On retrouvera plus tard celle du père dans cette émission. On va aller jusque vers Ernest Chausson en passant par Forêt. Et on va avoir notre petit Haydn hebdomadaire. Je sais pas ce que je lui trouve à lui, mais je l'aime beaucoup. La voix que vous entendez, c'est celle de Marc-André Doran. Je suis extrêmement heureux de vous retrouver ce matin. Je vous souhaite un bon moment à cette émission et je vous souhaite de manière générale une bonne journée, une bonne fin de semaine également. Très heureux de passer ces deux heures avec vous sur Ici Musique. Musique classique. Je suis assez accro, en fait, je dois vous dire, un petit coffret récent. 49 des 100 quelques symphonies de Joseph Haydn en 17 CD Sony dans une boîte, des enregistrements de 1980 à 86 et la première tentative de jouer Haydn exactement avec les instruments de son époque. On y entend beaucoup de ferveur et je dirais que la perfection de notre époque est remplacée par cette ferveur, par le fait qu'on entende des gens avoir du plaisir à faire une découverte musicale, de nous dire c'est peut-être comme ça que ça sonnait à l'époque de Haydn, sa musique. On s'en approche. Et c'est l'ensemble Estro-Harmonico. On est à Londres avec le chef Derek Solomons. Certains musicologues considèrent que c'est dans sa 5e symphonie que Haydn commence à ajouter des petites touches personnelles et qui font que ça va vraiment devenir le style du grand Haydn. En tout cas, ça ressemble paradoxalement aussi un peu à la musique des fils de Bach, à celle de Carl Philipp Emmanuel en particulier. Et à noter dans notre écoute, les corps dans un registre très aigu, c'est très difficile à jouer, ça demeure difficile à notre époque. Et visiblement, à l'époque de Haydn, on avait une expertise de ça parce qu'on aimait ces sonorités-là très aériennes. Alors voici la symphonie numéro 5 de Joseph Haydn. Derek Solomons dirige un ensemble d'instruments d'époque, Estro-Harmonico.

de Joseph Haydn, la symphonie numéro 5, avec l'ensemble Estro Harmonico, le chef Derek Solomons, un enregistrement réalisé entre 1980 et 1986. Haydn, donc, pour ses premières symphonies, travaillait à l'emploi du comte Mordzin à un endroit qu'on appelle aujourd'hui Dolní Lukavice. C'est dans la partie ouest de la Tchéquie. Et Haydn compose ses premières symphonies pour cet aristocrate qui avait en main un orchestre qui, à la base, était de 16 musiciens. C'est pas énorme. Il y avait là-dedans deux hautbois, un basson, deux cors, quelques cordes et le continuo. Et Haydn, à la toute fin de sa vie, à l'autre bout de son existence, quand il va être en pleine gloire, quand il va aller à Londres, il va avoir devant lui une soixantaine de musiciens. Et à Paris, quand il fait jouer ses symphonies parisiennes, il y a 40 violons, il y a une section de 10 contrebasses. Mais ça avait commencé tout simplement pour le comte Mordzin dans une ville retirée de l'Empire austro-hongrois. Alors, sur Ici Musique Classique, là, on va retrouver une vraie formation symphonique pour soutenir le violoniste Randall Gooseby dans le concerto pour violon numéro 2 de Florence Price, la compositrice américaine. Elle était née sous le nom de Smith, Florence Béatrice Smith, et elle est décédée en 1953. Elle avait 66 ans. C'est la première femme noire dans l'histoire des États-Unis qui va réussir à faire jouer une de ses grandes symphonies par un orchestre symphonique, l'Orchestre de Chicago. Donc, c'est une dame qui jouait, qui improvisait, qui enseignait. Et une dimension qui me touche particulièrement, c'est que Florence Price était organiste. Elle a composé pour l'orgue, moins que pour le piano, mais elle a une œuvre d'orgue assez conséquente. Et je présume qu'elle improvisait bien parce qu'elle s'est retrouvée aussi dans des cinémas muets pour faire des accompagnements de films, ce qui, selon moi, demande beaucoup d'habileté sur ces instruments de cinéma de la compagnie Wurlitzer. Puis, au fond, pour un musicien qui sait jouer un peu d'orgue, c'est une façon pas trop désagréable de courir le cachet, de faire des messes, des mariages, des funérailles. Et vous faites ça, au fond, en jouant de la musique tout de même. Et ça a dû être très utile pour elle parce qu'elle va avoir des moments difficiles, en particulier après sa séparation. Alors, elle se trouve, imaginez, compositrice, musicienne, autonome au fond, mère de deux enfants, puis en plus, elle est noire, donc pas évident de se faire admettre ou de percer les milieux de la musique classique. Son concerto pour violon numéro 2 date vraiment de la fin de sa vie. Ça a été publié un an avant sa mort. Elle a 65 ans en 1952. Puis elle est morte subitement. Elle s'apprêtait à faire des voyages en Europe, peut-être percer de ce côté-là. Et tout ça n'a pas eu lieu finalement. Et son concerto pour violon, en fait, on l'a perdu. À un moment donné, en 1975, on s'est dit, bon, ben c'est perdu à tout jamais. Et c'est en 2009 quand des entrepreneurs en construction ont rénové une maison dans laquelle Florence Price avait habité. Et puis, ils ont découvert des papiers dans un mur, dans une commode, je ne sais où, sous-sol. Et on avait retrouvé ce concerto. Très chaleureux. Un gros quart d'heure de musique, mais c'est pas énorme pour un concerto. De caractère, je dirais, très americana, un beau romantisme ou un néo-romantisme. On va être très heureux ici de retrouver Yannick Nézet-Séguin avec l'orchestre de Philadelphie, le violoniste Randall Gooseby, concerto numéro 2 de Florence Price.

La musique qu'on vient d'entendre était celle de la compositrice américaine Florence Price. C'était son concerto pour violon numéro 2. On vient de l'entendre avec le soliste Randall Gooseby, l'orchestre de Philadelphie et le chef Yannick Nézet-Séguin. C'est un enregistrement récent paru chez Decca. Et on trouve les deux concertos de Florence Price, puis on trouve également un concerto de Max Bruch. Alors, mine de rien, Yannick Nézet-Séguin est en train de construire une très belle discographie de cette compositrice noire américaine. On trouve en enregistrement maintenant non seulement ses deux concertos pour violon, mais aussi sur d'autres disques, les symphonies 1 et 3 et la quatrième symphonie. Ce qui permet donc à un public d'aller à la rencontre, un public plus vaste vers cette compositrice découverte de notre époque, très beau personnage de la musique classique, Florence Béatrice Price, née Florence Smith. Quelques impromptus de forêt avec le pianiste autrichien Jörg Demus. C'est en 1955 et l'enregistrement de Demus a ceci de particulier que en 1955, c'était très rare qu'on jouait du forêt à l'extérieur de la France. Mais Demus était un homme cultivé qui s'intéressait au répertoire, aux instruments anciens et on l'entend ici dans les enregistrements pour la marque Westminster à l'époque, Demus dans la musique de Gabriel Fauré.

On vient d'entendre une série d'impromptus du compositeur Gabriel Fauré, enregistrement de 1955 du pianiste autrichien Jörg Demus. Et j'ai choisi ça dans une parution toute récente, 21 CD en coffret. C'est paru chez Eloquence et ça s'appelle La librairie de piano Westminster. En fait, c'est un collectif. On trouve plusieurs pianistes. Je vous en parlerai de façon plus détaillée, mais c'était un beau prétexte pour entendre la musique de Fauré, joué par cet homme, Jörg Demus, qui est mort à 90 ans, en 2019. Et quand il est mort, lui, il avait un très beau château en France, et là-dedans, il y avait une vingtaine de pianos, j'ai lu quelque part, qu'il y avait là-dedans des pianos qui avaient déjà appartenu à Claude Debussy ou à César Franck. Donc, il meurt, le château est mis en vente, il est abandonné et le château a été vandalisé. Il y a eu des squatteurs qui sont rentrés là-dedans, qui ont démoli les pianos, qui ont utilisé du bois de piano pour faire du bois de chauffage, qui ont souillé, qui ont littéralement fait leurs besoins. Une scène sordide s'est paru dans les journaux à l'époque et j'ai tenté de faire le suivi, de voir, tous les articles datent de 2019, l'année de la mort de Demus, puis finalement, il n'y a rien. J'ai regardé dans Eureka, j'ai regardé dans Google Actualité, là, en mettant les choses par ordre de parution, et je sais pas si vous pouvez avoir de l'info, c'était le château de Touron en France, Jörg Demus, et ça avait été acheté par d'autres Autrichiens. Les gens ont pris du temps à entrer au château, c'était quelqu'un qui était entrepreneur en construction, qui avait acheté ça de Demus. Quelle histoire! Alors, pour nous en remettre, une cantate de Jean-Sébastien Bach, « Erforsche mich Gott und erfahr mein Herz » en « Erforsche », ça veut dire apparemment « sonder, scruter, examiner, sonde-moi, examine-moi Dieu et connais mon cœur ». C'est la cantate BWV 136. C'est inspiré d'un événement de la Bible qui s'appelle le Sermon sur la montagne, Jésus à ses disciples. C'est écrit pour corps au bois d'amour, deux violons alto, basse continue, trois solistes alto, ténor et basse. Un chœur à quatre voix. On va entendre les petits chanteurs de Tölz, le Tölzer Knabenchor, les instrumentiens du Concertus Musicus de Vienne, les solistes Paul Eswood, Kurt Equilus et Walter Eldwein. Cantate 136 de Jean-Sébastien Bach.

Sonde-moi, Dieu, examine-moi, scrute-moi et connais mon cœur. Ce sont les premières paroles, en fait, de cette cantate BWV 136 de Jean-Sébastien Bach, qu'on vient d'entendre sous la direction de Nicolas Arnoncourt, les petits chanteurs de Tölz, le Concentus Musicus, et les solistes alto, ténor et basse, Paul Eswood, Kurt Ekvilutz et Walter Altwein. On va terminer cette émission avec du répertoire symphonique. Ça fait toujours curieux de décrire une œuvre en disant qu'elle ressemble à une autre œuvre si vous ne connaissez pas cette œuvre-là non plus. Mais en fait, je peux l'aborder autrement. Bon, les compositeurs souvent ont écrit plusieurs symphonies. Beethoven, Dvorak, Mahler, Bruckner, 9 symphonies, Tchaïkovski, 6, Schumann et Brahms, 4, Mozart, 40, puis Haydn, 100 quelques. César Franck a écrit une seule symphonie. Elle est très bonne. Il y a plein de raisons de l'aimer. Et si vous entendez la symphonie de Franck, vous vous dites, ben, c'est donc dommage qu'il n'en ait pas écrit d'autres symphonies. Alors, c'est là qu'intervient la symphonie d'Ernest Chausson. Je peux pas aller jusqu'à dire que c'est comme la symphonie numéro 2 de César Franck, mais ça découle d'une pensée musicale puis d'un langage harmonique qui est extrêmement proche. On a dit de l'orchestration de Chausson qu'elle était plus transparente, plus légère que celle de Franck, mais dans la symphonie de Franck, il y a quand même des thèmes qui sont assez frappants. Elle est assez attachante également. C'est des symphonies en 3 mouvements. Elles sont à peu près de la même longueur. Elles sont très romantiques. Il y a une espèce de dialectique là-dedans. Il y a une lutte entre le bien et le mal. Ça peut être le concept de lumière et de clarté. Ou il y a du Faust avec un amour qui serait angélique, puis un amour qui serait avec le diable, par exemple. Alors, la symphonie d'Ernest Chausson, les deux symphonies d'ailleurs composées à un an d'intervalle, 1889 et 1890. Alors, on entend celle de Chausson, c'est l'orchestre de Détroit, c'est le chef Paul Paré, une stéréo de 1956. Voici cette symphonie, opus 20 d'Ernest Chausson.

Symphonie en si bémol, opus 20, d'Ernest Chausson. J'étais très heureux de vous faire entendre ça dans la version de l'Orchestre symphonique de Détroit et du chef français Paul Paré en 1956. Une belle stéréo, très claire. Alors, cette symphonie de Chausson, je vous disais avant de l'entendre qu'elle était assez proche dans l'esprit d'une œuvre semblable, la symphonie de César Franck. Et elles ont été écrites à un an d'intervalle. Celle de Franck a été créée en 1889. Chausson compose la sienne en 1890, puis l'a fait créer l'année suivante. Et c'était le professeur et l'élève, en fait. Chausson avait été l'élève de César Franck, et donc sa démarche, en tout cas pour le genre symphonie, découle de celle de Franck, avec une œuvre plus touffue, plus foisonnante, peut-être moins frappante, quelque part aussi, puis avec cette très belle orchestration, alors que l'orchestration de Franck, elle est plus massive. Elle évoque un peu l'orgue à tuyaux, Franck étant lui-même organiste. J'ai le bonheur d'être avec vous les matins de fin de semaine à 10h. Mes émissions

émissions sont reprises les mardis et mercredis soirs et les émissions de samedi deviennent disponibles par la suite en rattrapage. J'aimerais remercier mon collègue Alain Provencher. C'est Marc-André Doran qui vous parle. Je vous salue. Je vous souhaite un excellent week-end. Portez-vous bien puis j'ai hâte à notre prochain rendez-vous.

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1: C'est l'heure de toute une musique. Au micro, Marie-Christine Trottier. Beau programme ce soir, sortez vos verres fumés parce que ça commence par une rêverie au bord de la mer.

Stéphanie m'écrit, ce n'est pas parce qu'on est au bord de la mer qu'il fait nécessairement soleil et qu'on a besoin de verre fumé. C'est bien vrai. Merci de m'écrire à toutunemusique@radiocanada.ca. Sinon, vous allez sur la page de l'émission via Radio-Canada Audio. C'est facile comme tout de retrouver la bulle de conversation. Alors, c'était bien Rêverie au bord de la mer, avec ou sans verre fumé, de Jacques Offenbach. On l'oublie, le talent de violoncelliste de Jacques Offenbach a souvent été éclipsé par le succès de ses opérettes. L'album Offenbach de la violoncelliste Raffaella Gromes met en lumière des pièces rares pour violoncelle et piano qui révèlent justement un Offenbach plus intime. Retrouvons la pianiste Yanina Fialkowska. Elle aussi, elle a ce grand pouvoir de nous faire entrer dans l'univers intime d'un compositeur. On l'écoute dans quelques pièces lyriques du Norvégien Edvard Grieg.

Un enchaînement qui se termine avec la marche des trolls. Janina Fialkowska jouait quelques pièces lyriques d'Edvard Grieg. Vous rappelez-vous, l'automne dernier, je vous ai présenté le concert Mosaïque autochtone qui ouvrait la saison de l'Orchestre classique de Montréal. Le programme mettait en vedette trois solistes exceptionnels, la soprano Inou Elisabeth Saint-Gelais, la violoniste Mohawk Tara Louise Montour et la violoncelliste Cree Chris Dirksen. Le concert était donné quelques jours après la Journée nationale de la vérité et de la réconciliation du 30 septembre. Il s'agissait de la première présence officielle à l'OCM du maestro Andrei Feher comme directeur musical de cet ensemble. Et pour lui, bien, le programme Mosaïque autochtone rappelle que l'Orchestre classique de Montréal souhaite vraiment s'engager auprès des communautés culturelles de Montréal. Après une première partie de répertoire autochtone, on a présenté la symphonie Jupiter de Mozart, qui était accompagnée de projections visuelles de l'artiste Oneida, Alana Jewel Morningstar. Oh, Amadeus aurait apprécié ce beau nom imagé, étoile du matin. En concert, voici l'Orchestre classique de Montréal et son chef Andrei Feher. Ils interprètent la symphonie numéro 41 en do majeur, la symphonie Jupiter de Mozart.

en concert le 5 octobre 2025 à la Maison Symphonique. L'Orchestre classique de Montréal et son chef Andrei Feher interprétaient la symphonie numéro 41, la symphonie Jupiter de Mozart. Vraiment un très beau concert mosaïque autochtone. Et l'OCM va retourner à la Maison Symphonique bientôt pour célébrer le 70e anniversaire des petits chanteurs du Mont-Royal. Viva Vivaldi au programme Les Quatre Saisons et le Gloria. Ça va se passer le samedi 30 mai à 19h30. Vous écoutez toute une musique sur Ici Musique et Ici Musique Classique. Au micro, Marie-Christine Trottier. La contrebassiste espagnole Uxia Martinez Botana, elle nous invite à redécouvrir Mendelssohn. Elle se place au cœur d'un quatuor à cordes. Elle remplace le violoncelle traditionnel par son imposant instrument, la contrebasse. Elle est accompagnée de trois musiciens exceptionnels et avec eux, elle va chercher les moments joyeux et aussi les chagrins de Mendelssohn. La contrebasse devient le guide. C'est vraiment intéressant ce regard neuf qu'elle pose sur ce répertoire et ça donne aussi une nouvelle texture à l'œuvre, comme quoi la tradition peut évoluer sans perdre son âme. La contrebassiste Uxia Martinez Botana et ses amis interprètent deux pièces pour quatuor à cordes de Mendelssohn.

Après la musique de Félix Mendelssohn que nous venons d'entendre, revisitée par la contrebassiste Uxia Martinez-Botana, nous entendrons maintenant du beau chant avec les voix masculines de l'ensemble Gesualdo Six. Son plus récent album a pour titre « Aube radieuse, Radiant Dawn ». Aube radieuse reprend un thème cher à Gesualdo Six, celui de l'opposition entre la lumière et les ténèbres, l'aube et le crépuscule. On trouve sur cet enregistrement des œuvres qui vont du 12e siècle jusqu'au 21e siècle. Ce qui distingue également cet album, c'est la présence de la trompettiste Matilda Lloyd. Matilda a une façon de jouer qui permet à la trompette de s'harmoniser avec les voix. C'est Owen Park qui nous dit ça, l'un des membres du groupe qui est aussi directeur. En tant qu'on, en tant

Auditrice, j'approuve tout à fait ce qu'il dit. Mais avant d'entendre la trompette, Gesualdo Sixte interprète un chant a cappella, la pièce titre « Aube radieuse ».

Nunc dimittis, qu'on pourrait traduire par « Maintenant, tu laisses », de Geoffrey Burgon avec le chœur Gesualdo Six, une œuvre liturgique que l'on associe principalement à la télévision. Cette pièce avait été composée en 1980 pour le générique de la mini-série télé « Tinker, Tailor, Soldier, Spy », inspirée du roman de John le Carré. Et maintenant, la violoniste Rachel Barton Pine, elle réalise un vieux rêve. Elle a enregistré un répertoire de musique de chambre française avec de vieux amis, le quatuor Pacifica. Toutefois, sur cette pièce qu'on entendra de Germaine Taillefer, on entend que le pianiste Orion Weiss, il joue avec elle une pastorale de la compositrice française, et dans cette musique, on perçoit la clarté française, si gracieuse, aussi des subtilités harmoniques captivantes.

Après la pastorale de Germaine Taillefer, interprétée par la violoniste Rachel Barton Pine, on va écouter maintenant le premier album du trompettiste allemand Sebastian Berner, Héritage. Un héritage riche et raffiné, composé de répertoires français. Toutes ses œuvres sont pour lui, elles sont reliées à d'anciennes connaissances qui ont une signification spéciale. Le concertino de Joseph Jungen, que nous entendrons, est enregistré ici pour la première fois dans sa version pour trompette et orchestre, une œuvre composée en 1913 à l'intention du célèbre trompettiste Théo Charlier, un grand musicien. Un concours international de trompette solo porte d'ailleurs son nom à Bruxelles, Théo Charlier. Et tout ça compte beaucoup dans l'héritage de Sébastien Berner. Le trompettiste interprète les trois mouvements, accompagné par l'Orchestre symphonique de la radio de Francfort. Elias Grandi dirige.

C'est toujours triomphant avec cet instrument, la trompette. Le trompettiste Sebastian Berner interprétait le concertino pour trompette de Joseph Jungen, accompagné par l'Orchestre symphonique de la radio de Francfort. Nous aimons les anniversaires à toute une musique. Le 75e anniversaire du pianiste Pascal Roger arrive avec un imposant coffret qui contient l'intégrale des Barcarolles de Forêt, enregistrée en une seule journée, le 28 août dernier à l'église luthérienne Saint-Pierre de Paris. Si Pascal Roger a beaucoup joué et enregistré la musique de chambre de Forêt, il a très peu enregistré sa musique pour piano seul. C'est intéressant de savoir que pour Forêt, la musique moderne pour piano était rare et peu intéressante. Le compositeur a sans doute voulu combler cette lacune en créant pour le piano 13 nocturnes, 13 barcaroles, 5 impromptus et j'en passe. Le pianiste Pascal Roger joue quelques barcaroles de Gabriel Fauré.

Nous étions en promenade sur l'eau, hein, en Barcarolle, avec Gabriel Fauré et le pianiste Pascal Roger. On va émerger de l'eau pour aller rejoindre les musiciens du Louvre et leur album Rameau, Nouvelle Symphonie. Cet enregistrement propose une sélection d'airs et de pièces orchestrales issues des grands opéras de Rameau, Castor et Pollux, Les Indes galantes, etc. Un véritable festival de hautbois, de flûtes, de clarinettes, de cors et de bassons. Musique remplie de feux d'artifice et baignée d'une lumière éblouissante. L'œuvre de Rameau est splendide.

Les musiciens du Louvre, dirigés par Marc Minkowski, interprétaient des extraits de Zoroastre et aussi de Castor et Pollux, deux tragédies lyriques de Jean-Philippe Rameau. À propos de Castor et Pollux, ce livret porte sur le sacrifice, je vous raconte brièvement, à la mort de Castor, un être mortel. Contrairement à son jumeau, Pollux, lui, il est immortel. Eh bien, bref, Pollux descend aux enfers pour échanger Castor contre sa propre vie. Touché, le papa de Pollux, Jupiter, leur offre l'immortalité partagée. Hein? Comme quoi le sacrifice, c'est récompensé. Voilà qui finit bien, tout comme l'émission ce soir. Merci pour votre fidélité, cher mélomane à l'écoute. Stanley Péan s'en vient avec sa belle sélection jazz sur Ici Musique. Je remercie l'équipe, Pierre Lévesque à la console, aux choix musicaux, la réalisatrice Guylaine Picard et Pierre-Olivier Allary, aide précieuse à la recherche. Toutes les infos de l'émission sur les pièces, les interprètes se retrouvent sur notre page Radio-Canada Audio, l'émission Toute une musique. Je m'appelle Marie-Christine Trottier. Bonne nuit. Adieu les soucis. À demain.

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1: Bonjour tout le monde, j'espère que vous vous portez bien. C'est Julie Daou qui est avec vous sur Ici Musique Classique à l'émission À chacun s'amuse. Mes enfants vieillissent et ça vient avec pas mal d'imprévisibilité, dans le sens où ils peuvent me dire qu'ils vont être là pour le souper par exemple et finalement je me retrouve avec une quantité gargantuesque de nourriture et personne dans la cuisine parce que ils ont eu d'autres plans de dernière minute. À l'inverse, il y a aussi des moments où je me prévois un moment seul parce que tous les trois font autre chose mais finalement ils débarquent avec chum, blonde, copain. Bref, on dirait que je sais jamais trop ce qui m'attend. Et c'est bon parce que ça me fait travailler ma souplesse, mais aussi mes paradoxes. Des fois, j'ai juste envie d'avoir la paix, puis en même temps, j'aime tellement ça quand ma maison est pleine de vie, que les conversations fusent, toutes générations confondues. Dans l'une ou l'autre des situations, la musique peut devenir vraiment une

précieuse alliée. Elle m'accompagne si j'ai un moment de solitude non sollicitée et m'apaise quand c'est un tourbillon dans le salon. Parce qu'elle peut offrir tout ça à la fois, c'est ça qui est extraordinaire. Alors on en profite avec, pour commencer, le concerto pour clavecin numéro 3, BWV 974 de Bach, interprété ici au piano par Víkingur Ólafsson.

Jacob Lindberg jouait Svit Fran Upland d'un compositeur traditionnel suédois. Julie Daou avec vous sur ICI Musique Classique à l'émission À chacun s'amuse. Jordi Savall avec tous ses différents ensembles joue vraiment un rôle majeur pour nous faire découvrir des musiques anciennes. Et souvent, en tout cas, moi c'est l'appréhension que j'ai parce que c'est du répertoire quand même assez âgé. On parle d'autour de 1600, là. J'ai comme l'impression que ça va être austère, alors qu'on n'est pas du tout là, et même la plupart du temps, on est du côté festif parce qu'influencé par la musique traditionnelle. C'est le cas de ce qui suit, la musique de Samuel Scheidt, dont on va entendre un recueil qui a été publié en 1621, donc pas jeune. Et dans son répertoire, c'est un peu considéré comme du divertissement, dans la mesure où il s'est inspiré de danses sur lesquelles les citoyens faisaient aller leurs jambes. Et évidemment, il les a organisées, ces danses-là, pour que harmoniquement ça se puisse, pour que ça se tienne mélodiquement, mais sans perdre le côté plus swingant pour certaines et plus lent ou gracieux pour d'autres. On s'y laisse emporter avec grande joie, surtout quand c'est Hespérion Vin qui joue, sous la direction du maître Jordi Savall.

Le quatuor concertant numéro 4 de Van Hall est interprété par le trio Tagore, auquel s'est joint la hautboïste Sarah Francis. Vous êtes sur ICI Musique Classique à l'émission À Chacun s'amuse et c'est Julie Daou qui vous tient compagnie. Les Mozart, donc la famille, étaient assez copains avec une autre famille, les Hafner. En fait, ce sont les patriarches des deux clans qui étaient très amis. Et quand Wolfgang est allé faire des périples à l'étranger pour essayer de mousser un peu sa carrière, il a été soutenu par le patriarche Hafner, qui avait déjà aussi été maire de Salzbourg, la ville dont Mozart vient. Il est décédé, mais tout le monde est resté en contact, et quand c'est sa descendance qui a pris la relève, le jeune successeur a commandé à Amadeus une sérénade dans le cadre d'un mariage. Ça a été un méga succès, et c'est devenu la sérénade Hafner. Quand ça a été le moment de son propre anoblissement, le jeune Siegmund s'est dit « Ah, ben je vais passer une nouvelle commande à mon pote », ce qu'il a fait. Sauf qu'à ce moment-là, Mozart était dans le jus. Il y avait des dates de tombée à respecter pour d'autres œuvres. Il enseignait et il était dans les préparatifs de ses propres noces. Pas grave, il décide de se commettre quand même. Il envoie tout ça à son père, en partie comme séparé, et il essaie de rencontrer les délais. Ce qui est arrivé ensuite, c'est qu'une fois l'événement passé, il a pris le temps de regarder sa partition à nouveau et là, de la retravailler vraiment comme il souhaitait. Et tranquillement, ce qui était une deuxième sérénade s'est transformé en symphonie qui porte le titre de symphonie Hafner. On l'écoute par The English Concert, direction de Trevor Pinnock.

Trevor Pinnock dirigeait The English Concert dans la symphonie Hafner de Mozart. Julie Daou avec vous sur ICI Musique Classique. Vous écoutez À Chacun s'amuse. Chaque évolution bouscule, c'est inévitable. On a du mal avec le changement de manière générale. Il y a eu un moment où la viole de gambe était pas mal laissée de côté au détriment du violoncelle et ça, ça faisait pas l'affaire de tous. Il y a un certain Hubert Leblanc qui a même écrit un traité qui s'appelait Défense de la base de viol contre les entreprises du violon et les prétentions du violoncelle. Je le cite parce que c'est rigolo aujourd'hui de lire ça avec le recul. Bon, là, il y a des bouts qui étaient en vieux français, alors je me suis permis de modifier certains mots pour que ce soit compréhensible.

Le violoncelle, qui jusque-là s'était vu misérable cancre, air et pauvre diable, dont la condition avait été de mourir de faim, point de franche lipée, maintenant se flatte qu'à la place de la viole, il recevra maintes caresses. Déjà, il se forge une félicité qui le fait pleurer de tendresse. Bon, là, le pauvre monsieur était bien en train de se rendre à l'évidence que l'instrument moderne allait prendre un peu plus de place malgré ses résistances. Beethoven, lui, a choisi de lui offrir vraiment un endroit de choix dans ses sonates. Les premières étaient destinées au roi Frédéric II, qui jouait assez bien et rémunérait pas mal aussi. Et comme il n'y avait pas vraiment de modèle, il les a un peu imaginées comme un concerto, c'est-à-dire une œuvre avec orchestre incarné par le piano ici, qui met un instrument vedette, donc le violoncelle, en valeur. Une fois qu'il a gagné en expérience et en expérimentation aussi, ben là, il a vraiment mis son langage musical au service du nouvel instrument. Et le piano et le violoncelle ont développé une véritable conversation, un vrai échange. Et c'est ce qu'on va entendre dans ce qui suit, la sonate pour violoncelle et piano numéro 3, opus 69, par Jean-Guyenne Queyras et Alexander Melnikov.

De Chopin, on vient d'entendre l'impromptu pour piano numéro 1, opus 29, par Yanina Fialkowska. Julie Daou, microphone d'ici, musique classique. Si vous voulez nous joindre, sachez qu'on découvre chacun de vos messages avec tellement d'enthousiasme. Et c'est si simple de nous écrire. Voici l'adresse achacunsamuse@radio-canada.ca ou vous pouvez aussi nous joindre via la bulle de conversation que vous retrouvez sur l'application Radio-Canada Audio. Théodore Dubois, c'est un compositeur qui a connu une ascension constante, mais pas fulgurante. C'était un élève brillant au Conservatoire de Paris, il a remporté tout plein de concours, il a fait un bref saut en Italie aussi, pour revenir dans la ville lumière. Et là, il a fait un retour au Conservatoire, où il a d'abord été professeur d'harmonie, puis 10 années passent, il devient professeur de composition, et puis 5 ans après, directeur de l'établissement. Parallèlement à ça, il poursuivait l'écriture, beaucoup au sein de différentes églises, donc beaucoup d'œuvres sacrées à son actif. Sa vie de pédagogue l'a énormément nourri. C'est pour ses collègues qu'il a composé ce qu'on va entendre, un quintet, mais pour une formation un peu particulière. D'abord, le noyau de base, c'est un trio avec piano, donc violon, violoncelle, piano, auquel on ajoute un alto et un hautbois. C'est vraiment chouette comme mélange, surprenant, mais ça fonctionne, on fait pas du tout le saut. D'ailleurs, ça a été extrêmement bien reçu, autant par le public que par la critique, qui en a dit ceci, entre autres, dans le journal Le Ménestrel, ce sont les mots de Jules Jumain. Cette récente composition de l'éminent directeur du conservatoire se distingue par les qualités de clarté, de pureté, de forme, d'harmonieuse proportion, de sincérité, qui sont les caractéristiques du talent de M. Théodore Dubois. Bon, difficile d'ajouter quelque chose à ça, le mieux c'est d'écouter. On l'écoute par le trio Hochelaga, qui a été joint par Jean-Luc Plourde et Philippe Magnan.

Le trio Hochelaga, accompagné par Jean-Luc Plourde et Philippe Magnan, jouait le quintet avec au bois de Théodore Dubois. Somptueuse façon de se dire au revoir aujourd'hui. À chacun sa muse est une émission tissée avec tant de doigté par Pierre-Olivier Allary à la réalisation et Mathilde Legout aux choix musicaux. J'espère pouvoir poursuivre notre promenade musicale très bientôt. C'est Julie Daou qui est avec vous. Je vous dis à une prochaine et puis prenez bien soin de vous et de tous ceux qui vous entourent.

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1: Quand le jour se lève.

Bonjour à vous, chers amis mélomanes. J'espère que vous allez bien. Je m'appelle François Lemay. Nous sommes sur Ici Musique. Max Bruch, compositeur allemand, ce qui anime son inspiration depuis toujours, c'est la simplicité et l'authenticité du folklore et la musique populaire parce que Bruch, Max, disait, en règle générale, une bonne mélodie folklorique vaut plus de 200 mélodies d'art, car rien ne se compare à la musique folk en termes d'affection, de puissance, d'originalité et de beauté. C'est vrai que dans la tradition orale, il y a quelque chose qui touche à la vérité souvent, sinon cela ne se transmettrait pas. Bref, voici quelques-unes des danses suédoises opus 63 de Max Bruch. C'est interprété par Christophe Kemmer. Là-dessus, bienvenue à Quand le jour se lève.

pastorale du compositeur, pédagogue et réalisateur radio suédois, pas si loin de nous, il nous a quitté en 1986, Lars-Erik Larsson. Ça nous mène aux informations. Je m'appelle François Lemieux, on se retrouve dans quelques secondes.

0: Bonjour, ici Karine Matheux. Voici les informations. Aux États-Unis, l'élu du Kentucky, Thomas Massie, a perdu son siège à la primaire républicaine, considérée comme la plus coûteuse de l'histoire du pays. Il s'est attiré à répétition les foudres de Donald Trump en ignorant la ligne de parti à plusieurs reprises. L'élu s'était notamment opposé aux tarifs douaniers ainsi qu'à la guerre en Iran. C'est Ed Gallrein, plus loyal à Donald Trump, qui a remporté la nomination républicaine avec plus de 54 % des voix. Le président et son entourage avaient mis tout leur poids derrière lui afin d'empêcher Thomas Massie de rester dans ses fonctions. Un comité indépendant conclut que le protocole d'entente signé en 2024 avec Québec au sujet de Churchill Falls et de Gull Island ne sert pas les intérêts à long terme de Terre-Neuve et Labrador. Le document vise à remplacer le contrat existant signé en 1969. Le groupe d'experts estime que le protocole comporte trop de risques pour Terre-Neuve et Labrador puisque l'indexation du nouveau prix de l'énergie de Churchill Falls dépendrait trop des prix québécois plutôt que de ceux d'un marché plus large. Au Nouveau-Brunswick, une figure importante du monde des affaires s'est éteinte. Robert Irving est mort à l'âge de 71 ans. Il était à la tête du géant J.D. Irving ainsi que de plusieurs équipes sportives, dont le club de hockey des Wildcats de Moncton. Le premier ministre de la Colombie-Britannique rencontrera aujourd'hui son homologue fédéral Mark Carney. David Eby veut dénoncer l'attention que reçoit l'Alberta pour ses ambitions énergétiques obtenues, selon lui, grâce à la menace séparatiste. Et les Snowbirds des Forces armées canadiennes seront cloués au sol à la fin de l'été pour au moins 4 ans. Le gouvernement fédéral a annoncé qu'il s'agit de la dernière saison de l'escadron de voltige avec sa flotte actuelle. Voilà, c'était les informations.
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3: Il est 5h32, 6h32 dans les Maritimes. Je m'appelle François Lemay. Bonjour si vous arrivez, rebonjour si vous êtes là depuis le début, parce que sur Ici Musique, c'est quand le jour se lève.

Quand le jour se lève se poursuit avec Beethoven et son plus bel hommage à la nature et à la marche en forêt. Je vous propose le mouvement lent de sa symphonie pastorale interprétée par l'OSM dirigée par Kent Nagano.

Emmanuel Pahud, Andreas Ottensamer et leurs complices dans l'interprétation d'un air tiré du Don Giovanni de Mozart qui nous amène comme ça à 6h, 7h dans les Maritimes, alors que je m'appelle toujours François Lemay, que vous êtes encore sur Ici Musique et que Quand le jour se lève se poursuit, d'ailleurs avec Frédéric Chopin maintenant qui a composé entre autres deux concertos qui peuvent à l'occasion être interprétés en musique de chambre par un ensemble un peu réduit. Alors voici deux mouvements du deuxième concerto pour piano de Chopin. C'est interprété en version de chambre par Yanina Fialkowska et les chambristes du Canada.

C'est le Septuor opus 40 d'Adolphe Blanc. Alors tout ça nous mène aux informations d'ici musique. Je m'appelle François Lemay. Merci de m'écrire. Ça me fait toujours plaisir d'avoir de vos nouvelles. Quand le jour @radio-canada.ca.

0: Bonjour, ici Karine Matheux. Voici les informations. Aux États-Unis, Donald Trump a remporté une victoire majeure lors d'une primaire de son parti au Kentucky. Les électeurs républicains ont montré la porte à Thomas Massie, un élu qui est au Congrès depuis 14 ans et qui s'est opposé à plusieurs mesures du président américain. Donald Trump confirme ainsi sa mainmise sur son parti. C'est Ed Gallrein, plus loyal au président, qui a remporté la nomination républicaine avec plus de 54 % des voix. Le président chinois Xi Jinping a déroulé le tapis rouge pour recevoir son homologue russe au Palais du Peuple à Pékin. Vladimir Poutine veut s'assurer que la tentative de rapprochement tentée par les États-Unis à l'occasion de la visite de Donald Trump à Pékin ne sera pas aux dépens de Moscou. Pour le rassurer, le président chinois a notamment déclaré que la confiance politique entre les deux pays n'a cessé de grandir malgré les nombreuses épreuves. Plus près d'ici, quelques 1900 ingénieurs du gouvernement du Québec sont en grève aujourd'hui. Cette journée de débrayage est le début d'une série de moyens de pression prévus par leur syndicat dans le cadre de la renégociation de leur convention collective. Les pourparlers avec l'employeur achoppent notamment sur la question des salaires. Comme pour les enseignants et les infirmières, les ingénieurs souhaitent obtenir une augmentation qui va au-delà des 17,4 % sur 5 ans obtenus par l'ensemble des employés de l'État. Et trois policiers de la ville de Toronto ont été inculpés par les autorités espagnoles pendant leurs vacances à Barcelone, en Espagne. Deux d'entre eux font face à des accusations d'agression sexuelle et de voies de fait ayant causé des blessures. Les événements se seraient produits le 13 mai à Barcelone dans un taxi et impliqueraient une travailleuse du sexe. Voilà, c'était les informations.
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3: Il est 6h32, 7h32 dans les Maritimes. Bonjour, bonjour, ici François Lemay, c'est quand le jour se lève.

Ce que je vais faire au cours des prochaines secondes, c'est prendre le temps de répondre à une demande, ma foi, assez intrigante, de la part d'une auditrice de Vancouver, Cecilia Vargas, qui nous a écrit à l'émission pour nous parler de l'époque du Concerto della Donne. C'est un ensemble exclusivement féminin de la Renaissance qui chantait en secret pour des invités, ma foi, triés sur le volet, choisis par le duc Alphonse II d'Este et par leur légendaire excellence. Cet ensemble nourrissait les rumeurs les plus folles, comme quoi rien de comparable à travers toute l'Europe. Les belles dames étaient nourries, logées, recluses pour pouvoir performer dans les meilleures conditions. Et le répertoire choisi pour elles, il venait du compositeur Luzzasco Luzzaschi, par exemple, ou de la compositrice Chiara Margherita Cozzolani, une des rares qui était considérée dans ce cercle privilégié. On l'écoute donc, l'ensemble Secreta Musica.

L'ensemble Secreta Musica. Il y a un madrigal de Luzasco Luzaschi et de Chiara Margherita Cozzolani. C'est une compositrice de la Renaissance. Alors, merci beaucoup à Cecilia Vargas de Vancouver, que l'on salue bien bas, de nous avoir fait découvrir cette belle musique. Voici maintenant un autre compositeur italien, à une époque plus tard, celle où il a connu beaucoup de succès. Vivaldi? Ok, oui.

Quelques danses cubaines d'Ignacio Cervantes, interprétées magnifiquement ici par Alvaro Sendoya. Joaquin Rodrigo maintenant et sa fantaisie pour un gentilhomme, pour guitare et orchestre, que l'on aura le plaisir d'écouter interprétée par Miloš Karadžić et l'Orchestre philharmonique de Londres, dirigé par Yannick Nézet-Séguin.

La fantaisie pour un gentilhomme, pour guitare et orchestre, c'était Miloš Karadaglić et l'Orchestre philharmonique de Londres, dirigé par Yannick Nézet-Séguin. On a l'orchestre, le guitariste, qui est le gentilhomme, je vous laisse deviner. On reste maintenant à fin 19e, début 20e siècle, avec le compositeur alsacien Charles Koechlin. Lui, il aimait tout, hein. Il était bon dans tout, photographie, entre autres aussi cinéma, mais grand défenseur de la musique.

Le quintet de Charles Kœchlin, c'était les chambristes de Montréal. Sur ICI Musique Classique, c'est François Lemay qui vous accompagne. C'est quand le jour se lève et je vous amène en bohème maintenant, à l'époque préclassique, avec Iri Antonin Benda, qui a été charmé, comme tout le monde de son époque, puis on le comprend, par le fameux piano forte. Ce nouveau style qui s'installe tranquillement n'est quand même pas trop loin, là, malgré encore que ça sente le baroque. Voici le concerto en fa mineur de Iri Antonin Benda, qui sera interprété ici par Howard Shelley, qui dirige de son piano les London Mozart Players.

Le concerto en fa mineur de Jiri-Antonin Benda, c'était Howard Shelley qui dirigeait de son piano les London Mozart Players. Dans quelques instants, vous aurez le grand plaisir et le bonheur de retrouver Julie Daou pour Chacun s'amuse. Quant à moi, François Lemay, je vous dis merci d'être là avec nous.

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1: Bonjour tout le monde, j'espère que vous vous portez bien. C'est Julie Daou qui est avec vous sur Ici Musique Classique à l'émission À chacun s'amuse. Mes enfants vieillissent et ça vient avec pas mal d'imprévisibilité, dans le sens où ils peuvent me dire qu'ils vont être là pour le souper par exemple et finalement je me retrouve avec une quantité gargantuesque de nourriture et personne dans la cuisine parce qu'ils ont eu d'autres plans de dernière minute. À l'inverse, il y a aussi des moments où je me prévois un moment seul parce que tous les trois font autre chose, mais finalement, ils débarquent avec chum, blonde, copain. Bref, on dirait que je ne sais jamais trop ce qui m'attend. Et c'est bon parce que ça me fait travailler ma souplesse, mais aussi mes paradoxes. Des fois, j'ai juste envie d'avoir la paix, puis en même temps, j'aime tellement ça quand ma maison est pleine de vie, que les conversations fusent, toutes générations confondues. Dans l'une ou l'autre des situations, la musique peut devenir vraiment une précieuse alliée. Elle m'accompagne si j'ai un moment de solitude non sollicitée et m'apaise quand c'est un tourbillon dans le salon. Parce qu'elle peut offrir tout ça à la fois, c'est ça qui est extraordinaire. Alors on en profite avec, pour commencer, le concerto pour clavecin numéro 3, BWV 974 de Bach, interprété ici au piano par Víkingur Ólafsson.

Jacob Lindberg jouait Svit Fran Upland d'un compositeur traditionnel suédois. Julie Daou avec vous sur ICI Musique Classique à l'émission À chacun s'amuse. Jordi Savall avec tous ses différents ensembles joue vraiment un rôle majeur pour nous faire découvrir des musiques anciennes. Et souvent, en tout cas, moi c'est l'appréhension que j'ai parce que c'est du répertoire quand même assez âgé. On parle d'autour de 1600, là. J'ai comme l'impression que ça va être austère, alors qu'on n'est pas du tout là, et même la plupart du temps, on est du côté festif parce qu'influencé par la musique traditionnelle. C'est le cas de ce qui suit, la musique de Samuel Scheidt, dont on va entendre un recueil qui a été publié en 1621, donc pas jeune. Et dans son répertoire, c'est un peu considéré comme du divertissement, dans la mesure où il s'est inspiré de danses sur lesquelles les citoyens faisaient aller leurs jambes. Et évidemment, il les a organisées, ces danses-là, pour que harmoniquement ça se puisse, pour que ça se tienne mélodiquement, mais sans perdre le côté plus swingant pour certaines et plus lent ou gracieux pour d'autres. On s'y laisse emporter avec grande joie, surtout quand c'est Hespérion Vin qui joue, sous la direction du maître Jordi Savall.

Le quatuor concertant numéro 4 de Van Hall est interprété par le trio Tagore, auquel s'est joint la hautboïste Sarah Francis. Vous êtes sur ICI Musique Classique à l'émission À Chacun s'amuse et c'est Julie Daou qui vous tient compagnie. Les Mozart, donc la famille, étaient assez copains avec une autre famille, les Hafner.

En fait, ce sont les patriarches des deux clans qui étaient très amis. Et quand Wolfgang est allé faire des périples à l'étranger pour essayer de mousser un peu sa carrière, il a été soutenu par le patriarche Hafner, qui avait déjà aussi été maire de Salzbourg, la ville dont Mozart vient. Il est décédé, mais tout le monde est resté en contact. Et quand c'est sa descendance qui a pris la relève, le jeune successeur a commandé à Amadeus une sérénade dans le cadre d'un mariage. Ça a été un méga succès et c'est devenu la sérénade Hafner. Quand ça a été le moment de son propre anoblissement, le jeune Siegmund s'est dit « Ah, ben je vais passer une nouvelle commande à mon pote. » Ce qu'il a fait. Sauf qu'à ce moment-là, Mozart était dans le jus. Il y avait des dates de tombée à respecter pour d'autres œuvres. Il enseignait et il était dans les préparatifs de ses propres noces. Pas grave, il décide de se commettre quand même. Il envoie tout ça à son père, en partie comme séparé, et il essaie de rencontrer les délais. Ce qui est arrivé ensuite, c'est qu'une fois l'événement passé, il a pris le temps de regarder sa partition à nouveau et là, de la retravailler vraiment comme il souhaitait. Et tranquillement, ce qui était une deuxième sérénade s'est transformé en symphonie qui porte le titre de symphonie Hafner. On l'écoute par The English Concert, direction de Trevor Pinnock.

Trevor Pinnock dirigeait The English Concert dans la Symphonie Hafner de Mozart. Julie Daou avec vous sur ICI Musique Classique. Vous écoutez À Chacun s'amuse. Chaque évolution bouscule, c'est inévitable. On a du mal avec le changement de manière générale. Il y a eu un moment où la viole de gambe était pas mal laissée de côté au détriment du violoncelle et ça, ça faisait pas l'affaire de tous. Il y a un certain Hubert Leblanc qui a même écrit un traité qui s'appelait Défense de la base de viol contre les entreprises du violon et les prétentions du violoncelle. Je le cite parce que c'est rigolo aujourd'hui de lire ça avec le recul. Bon, là, il y a des bouts qui étaient en vieux français, alors je me suis permis de modifier certains mots pour que ce soit compréhensible. Le violoncelle, qui jusque-là s'était vu misérable cancre, air et pauvre diable, dont la condition avait été de mourir de faim, point de franche lipée, maintenant se flatte qu'à la place de la viole, il recevra maintes caresses. Déjà, il se forge une félicité qui le fait pleurer de tendresse. Bon, là, le pauvre monsieur était bien en train de se rendre à l'évidence que l'instrument moderne allait prendre un peu plus de place malgré ses résistances. Beethoven, lui, a choisi de lui offrir vraiment un endroit de choix dans ses sonates. Les premières étaient destinées au roi Frédéric II, qui jouait assez bien et rémunérait pas mal aussi. Et comme il n'y avait pas vraiment de modèle, il les a un peu imaginées comme un concerto, c'est-à-dire une œuvre avec orchestre incarné par le piano ici, qui met un instrument vedette, donc le violoncelle, en valeur. Une fois qu'il a gagné en expérience et en expérimentation aussi, ben là, il a vraiment mis son langage musical au service du nouvel instrument. Et le piano et le violoncelle ont développé une véritable conversation, un vrai échange. Et c'est ce qu'on va entendre dans ce qui suit, la sonate pour violoncelle et piano numéro 3, opus 69, par Jean-Guyenne Queyras et Alexander Melnikov.

De Chopin, on vient d'entendre l'impromptu pour piano numéro 1, opus 29, par Yanina Fialkowska. Julie Daou, microphone d'ici, musique classique. Si vous voulez nous joindre, sachez qu'on découvre chacun de vos messages avec tellement d'enthousiasme. Et c'est si simple de nous écrire. Voici l'adresse à chacunsamuse@radio-canada.ca ou vous pouvez aussi nous joindre via la bulle de conversation que vous retrouvez sur l'application Radio-Canada Audio. Théodore Dubois, c'est un compositeur qui a connu une ascension constante, mais pas fulgurante. C'était un élève brillant au Conservatoire de Paris, il a remporté tout plein de concours, il a fait un bref saut en Italie aussi, pour revenir dans la ville lumière. Et là, il a fait un retour au Conservatoire, où il a d'abord été professeur d'harmonie, puis 10 années passent, il devient professeur de composition, et puis 5 ans après, directeur de l'établissement. Parallèlement à ça, il poursuivait l'écriture, beaucoup au sein de différentes églises, donc beaucoup d'œuvres sacrées à son actif. Sa vie de pédagogue l'a énormément nourri. C'est pour ses collègues qu'il a composé ce qu'on va entendre, un quintet, mais pour une formation un peu particulière. D'abord, le noyau de base, c'est un trio avec piano, donc violon, violoncelle, piano, auquel on ajoute un alto et un hautbois. C'est vraiment chouette comme mélange, surprenant, mais ça fonctionne, on fait pas du tout le saut. D'ailleurs, ça a été extrêmement bien reçu, autant par le public que par la critique, qui en a dit ceci, entre autres, dans le journal Le Ménestrel. Ce sont les mots de Jules Jumain. Cette récente composition de l'imminent directeur du conservatoire se distingue par les qualités de clarté, de pureté, de forme, d'harmonieuse proportion, de sincérité, qui sont les caractéristiques du talent de M. Théodore Dubois. Bon, difficile d'ajouter quelque chose à ça. Le mieux, c'est d'écouter. On l'écoute par le trio Hochelaga, qui a été joint par Jean-Luc Plourde et Philippe Magnan.

Le trio Hochelaga, accompagné par Jean-Luc Plourde et Philippe Magnan, jouait le quintet avec au bois de Théodore Dubois. Somptueuse façon de se dire au revoir aujourd'hui. À chacun sa muse est une émission tissée avec tant de doigté par Pierre-Olivier Allary à la réalisation et Mathilde Legout aux choix musicaux. J'espère pouvoir poursuivre notre promenade musicale très bientôt. C'est Julie Daou qui est avec vous. Je vous dis à une prochaine et puis prenez bien soin de vous et de tous ceux qui vous entourent.

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C'était le beau deuxième mouvement, Allegretto, du quatuor à cordes en la mineure, du compositeur français Charles Gounod, écrit vers 1890. On écoutait les membres du quatuor français Cambini Paris, extrait de leur très belle intégrale des quatuors à cordes de Charles Gounod, enregistrement paru au printemps 2018 sous étiquette Aparté. Qui se souvient encore aujourd'hui de Charles Gounod autrement que pour son célèbre Ave Maria ou pour ce fameux air des bijoux? Ah, je ris de me voir si belle en ce miroir, tiré de son opéra Faust, popularisé par la Castafiore des aventures de Tintin, ou encore pour son air Je veux vivre, extrait de son opéra Roméo et Juliette. Et pourtant, il a composé bien d'autres morceaux, Charles Gounod, et pas qu'un peu. En plus de ses 12 opéras et de son abondante musique religieuse, il sait aussi

aventuré du côté de la musique instrumentale. 5 quatuors à cordes, non moins de 3 symphonies, des ouvertures, des marches, de la musique pour clavier aussi. Des œuvres qu'on joue et qu'on enregistre généralement assez peu de nos jours. Je vous propose d'entendre sa jolie symphonie numéro 1 en ré majeur, écrite à 37 ans en 1854-1855, quelques années avant ses premiers grands succès à l'opéra. Kazuki Yamado dirige l'Orchestre philharmonique de Monte-Carlo.

Symphonie numéro 1 du compositeur parisien Charles Gounod. Les musiciens de l'Orchestre Philharmonique de Monte Carlo étaient sous la baguette de Kazuki Yamada. Un contemporain maintenant de Charles Gounod, un autre célèbre musicien parisien, ou parisien d'adoption devrais-je dire, puisqu'il était en réalité polonais, et s'est établi à Paris à 21 ans, en septembre 1831, fuyant, comme plusieurs de ses compatriotes, la répression russe après l'insurrection polonaise de novembre 1830. Grâce à ses contacts dans les milieux artistiques et dans l'aristocratie, il va en quelques années se faire une grande renommée dans les salons parisiens. Il devient l'un des pianistes les plus recherchés de la capitale. Je parle, eh oui, de Frédéric Chopin. Je vous propose d'entendre ses ravissants nocturnes, opus 9, composés entre 1830 et 1832, musique qui a sûrement fait les délices de ses premiers admirateurs et admiratrices dans ce Paris romantique.

Le pianiste argentin Nelson Gurner, il interprétait les trois nocturnes opus 9 de Frédéric Chopin. Enregistrement réalisé en avril 2017 à la salle de musique de la Chaux-de-Fonds en Suisse, une production de la maison Alpha. Un magnifique enregistrement à présent du quatuor à cordes français Eben, en compagnie de l'altiste Antoine Tamestit, un album consacré aux quintettes à cordes que Chelles 515 et 516 de Mozart, paru en 2023. Vraiment une référence désormais dans la discographie mozartienne, un modèle de musique de chambre, une sonorité d'ensemble absolument inouïe, je trouve, une entente, une intimité, une écoute surtout de tous les instants entre ces merveilleux chambristes. On les écoute interpréter le bouleversant quintette à cordes en sol mineur que Chelles 516 composé au printemps 1787, tandis que le père de Mozart, Léopold, malade, vivait ses derniers jours. Il va mourir le 28 mai 1787, quelques 12 jours après l'achèvement de ce quintette.

privilège du génie. Lorsqu'on vient d'entendre un morceau de Mozart, le silence qui lui succède est encore de lui, écrivait le comédien et dramaturge français Sacha Guitry dans son ouvrage « Toute réflexion faite » publié en 1947. Et c'est vrai qu'on hésite presque à prendre la parole après ce si beau quintet que chaise 516. Encore plus lorsqu'il est joué par ces excellents musiciens, les membres du Quatuor Eben, les violonistes Pierre Colombet et Gabriel Le Magadur, l'altiste Marie Chilem, le violoncelliste Raphaël Merlin, sans oublier l'altiste invité Antoine Tamestit. Enregistrement réalisé en juin 2020 à l'auditorium de la scène musicale en banlieue parisienne. Vous écoutez La Table d'Harmonie, Frédéric Trudel au microphone. Je rappelle l'adresse courriel pour me joindre. La Table d'Harmonie, tout en un mot et sans apostrophe, @radio-canada.ca. Je répète, La Table d'Harmonie, @radio-canada.ca. N'hésitez pas à m'écrire pour toute question ou commentaire. C'est toujours un plaisir de vous lire et de correspondre avec vous.

Comme Jésus, comme, viens Jésus, viens. Motet pour double cœur, BWV 229 de Jean-Sébastien Bach. Les chanteurs et instrumentistes de l'ensemble Pygmalion étaient sous la direction de Raphaël Pichon. C'est ce qui complète cette émission, c'est tout ce que j'avais à vous offrir aujourd'hui. J'espère que ce parcours vous a plu. Frédéric Trudel ici, je vous attends demain pour une autre table d'harmonie. À toutes et à tous, excellente fin de journée et merci d'avoir été à l'écoute.

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1: Bonsoir, c'est l'heure de toute une musique, au micro de votre radio musicale, Marie-Christine Trottier. J'espère que vous êtes bien à l'abri. Le roi Arthur, bon, lui, ça va. Par contre, le dieu des vents...

La saxophoniste Asia Fateyeva apporte une couleur bien particulière à cet enregistrement de la Lautenkompagnie Berlin, dirigé par Wolfgang Katzkner. Ils interprétaient un arrangement de, je vous le dis en français, « Ô vous, frères des cieux déchaînés » d'Henry Purcell. Et c'est extrait du roi Arthur de l'acte 5, plus précisément. Cet enregistrement figure sur l'album « Time Travel ». Ma foi, Guylaine, les cieux seront-ils ainsi déchaînés au cours des deux prochaines heures? En tout cas, la prochaine œuvre, elle est faite de nostalgie et de désespoir devant une civilisation en guerre. Au commencement de 1915, pendant la Grande Guerre, Maurice Ravel s'est engagé dans l'armée et de ce fait, il a dû interrompre son activité musicale. 2 ans plus tard, il a trouvé le tour de terminer le tombeau de Couperin. Un hommage qui s'adresse, oui, à François Couperin, de même qu'à la musique française du 18e siècle. Le tombeau de Couperin a d'abord été conçu comme une suite pour piano formée de 6 pièces. De ce modeste recueil de pièces pour piano, il en a gardé 4 pour en faire un arrangement pour orchestre éblouissant.

Le rigodon qui contraste beaucoup avec les pièces aux couleurs plus mélancoliques, Prélude, Forlane et le Menuet. On aime beaucoup, moi j'aime beaucoup le rigodon final de ce qu'on vient d'entendre avec l'OSM qui interprétait les quatre pièces orchestrées du Tombeau de Couperin de Maurice Ravel. Le hautbois est heureux, vous l'entendiez. Quelle belle partition pour les hautboïstes. On a de la suite dans les idées. Puisqu'on évoque le nom de Couperin, on va rester dans la famille avec la musique cette fois de Armand Louis Couperin. Lui, il était le fils d'un cousin de François Couperin. Il a composé lui aussi du beau répertoire pour clavecin et l'excellent claveciniste Luc Beauséjour a choisi le piano pour interpréter l'une de ses pièces. Mais avant, toujours au piano, il va jouer une autre pièce, celle-là de Claude Balbastre. Il était le professeur de clavecin de Marie-Antoinette. Sa pièce, la Lujac, est une gigue à l'italienne pleine de verve. Un hommage au marquis de Lujac.

Une pièce d'Armand Louis Couperin, réjouissant cet album de Luc Beauséjour, Nouveau moment baroque. Tout aussi réjouissant, cet enregistrement de 2001 de l'ensemble Avant, Pentaèdre, sur lequel on retrouve des extraits de la première suite d'airs et danses antiques d'Ottorino Respighi. Ce compositeur italien, décédé au milieu du 20e siècle, il s'intéressait beaucoup aux compositeurs de la Renaissance. Il s'est plongé dans des recueils de pièces pour luth de la fin du 16e siècle pour aller chercher, pour extraire et orchestrer quelques danses aux harmonies délicates, balletto, villanella et gaillarde. Il a confié au bois de l'orchestre de magnifiques couleurs. L'arrangement pour quintette avant conserve ces mêmes belles couleurs. Pentaèdre, en fait, une lecture superbe.

C'était l'ensemble avant Pentaèdre, version 2001. On va revenir aux cieux agités du roi Arthur. L'existence du roi Arthur, qui aurait vécu au 5e siècle, ce seigneur breton, défenseur des peuples celtes, des îles britanniques et de Bretagne, n'a pas inspiré que Purcell. Non, non, non. Il a aussi inspiré un poème symphonique au compositeur anglais Arnold Bax. Sir Arnold Bax a toujours été profondément attaché aux légendes, à la littérature et aux paysages celtiques. Il écrit à propos de son poème symphonique « Tintagel », là où serait né le roi Arthur, qu'il a simplement voulu offrir une impression musicale de la falaise couronnée de châteaux de Tintagel, et plus particulièrement de l'immensité de l'océan Atlantique, tel qu'on le voit du haut des falaises des Cornouailles par une journée d'été ensoleillée. C'est assez invitant, j'avoue. Dès le début, les cuivres évoquent le château en ruine et ça devient ensuite plus agité pour illustrer la mer turbulente et les aventures du roi Arthur et du roi Marc aussi, faut pas l'oublier celui-là. Ceux qui connaissent Tristan et Isolde de Wagner savent que le destin du roi Marc de Cornouailles, l'oncle de Tristan, est intimement lié à Tintagel. D'ailleurs, l'inspiration wagnérienne est présente dans ce poème symphonique qu'on écoute maintenant.

Nous étions dans la légende du roi Arthur et du roi Marc avec le London Philharmonic Orchestra, direction Osmo Wanska. Ils interprétaient le poème symphonique Tintagel d'Arnold Bax, son œuvre la plus connue. Chez le compositeur italien Ildebrando Pizzetti, l'œuvre la plus célèbre et la plus jouée également, c'est le trio pour piano en la majeur. Si Bax admirait la musique épique de Wagner, Pizzetti, lui, il admirait la musique de Verdi pour son équilibre, disait-il. Le troisième et dernier mouvement de son trio est sous-titré « Rhapsodie de septembre ». Le trio Hermès joue ce mouvement, inspiré au début par la musique traditionnelle américaine, qui est la patrie d'Elizabeth Sprague Coolidge, une grande mécène qui avait commandé l'œuvre au compositeur. Ah, une belle manière de la remercier.

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Je m'appelle Marie-Christine Trottier. Impossible de parler du roi Arthur sans évoquer le légendaire château Camelot ou Camelot, si vous aimez le prononcer en anglais. Ce lieu mythique, il est très inspirant en littérature. À la télé aussi, pensons à la série canado-irlandaise « La légende de Camelot » diffusée au Québec en 2011. Cette série est habillée par la musique de deux compositeurs canadiens, les frères Michael et Jeff Dana. On écoute deux extraits de cette trame sonore, « Be My Light », suivi de « Morgan and the Nun ».

Ah, Morgane, la demi-sœur magicienne du roi Arthur, en train de comploter avec sœur Sibylle. Juste avant, on a pu apprécier la voix captivante du jeune Tobias Fanta. Une autre musique inspirée par la légende du roi Arthur, l'album Dreaming of Camelot de la pianiste Laurence Manning. Elle a voulu faire renaître la légende du roi Arthur et des chevaliers de la Table Ronde. Cet album, c'est vraiment un voyage intérieur, celui d'un monde disparu, mais toujours vivant dans la mémoire des cœurs. À la frontière du rêve et du réel, la pianiste québécoise est heureuse de pouvoir partager cette suite pour piano, inspiré par la musique ancienne et les musiques celtiques. On va écouter deux extraits de l'album Dreaming of Camelot, Chevalier de la Table Ronde. Dans le grand hall de Camelot, les chevaliers jurent fidélité au roi Arthur. La pianiste jouera ensuite le destin du roi. Sous la couronne, le roi et l'homme ne font plus qu'un.

La pianiste Laurence Manning jouait deux extraits de son album « Dreaming of Camelot ». Autour de cet album, Laurence va donner un concert le dimanche 7 juin à 14h en après-midi à la Maison de la musique de Sorel-Tracy. Un baiser de feu maintenant, c'est ce que nous propose l'ensemble Spark. Spark est un quintet original qui rassemble un violoncelle, un piano et deux flûtes à bec. Ajoutons quelques allumettes. La suite Kiss of Fire du compositeur néerlandais Kiel Meyerhering a été créée spécialement pour l'ensemble Spark. Spark joue deux extraits de la suite Kiss of Fire.

Ça brûle avec l'ensemble Spark. Il jouait trois extraits de son album Kiss of Fire. À cette période de l'année, on accueille avec fébrilité et beaucoup d'entrain.

les annonces concernant la prochaine saison des ensembles musicaux, de même que les salles de diffusion. Par exemple, chez les Violons du Roi, le directeur musical Bernard Labadie écrit qu'il est très fier de retrouver sa grande famille des Violons du Roi et de la Chapelle de Québec, après quand même un hiatus de plus de 10 ans. C'est en 2025, 2 mois seulement après l'annonce du départ de Jonathan Cohen, qu'on a appris que Bernard Labadie revenait pour une période d'au moins 5 ans. On va écouter ce bel enregistrement des Violons du Roi avec Bernard Labadie. Ensuite, je vous donnerai les grandes lignes de la prochaine saison. Sur cet enregistrement de 2013, la harpiste Valérie Milot interprète les 3 mouvements du concerto pour harpe d'Adrien Boieldieu.

Quel beau dialogue entre la harpe et l'orchestre et quelle musicienne allumée et hypnotisante, la harpiste Valérie Milhaud et les violons du roi sous la direction de Bernard Labadie. Parmi les invités de la prochaine saison des Violons du Roi, bon, je vous les nomme pas tous, mais on retient les noms de la pianiste Elisabeth Pion, la soprano Hélène Guilmette, le harpiste Antoine Mallet-Chénier. On annonce aussi le retour de la star de la mandoline, Avi Avital, qui va se joindre aux Violons du Roi comme soliste et comme chef d'orchestre. Ça va se passer en février, le 11 février au Palais Montcalm et le 12, le lendemain, à la Salle Bourgie à Montréal. Les billets s'envolent déjà. Yeah.

En récital au Festival de Verbier, le mandoliniste Avi Avital, l'une des têtes d'affiche à la prochaine saison des Violons du Roi. Donc, dans ce décor enchanteur, il interprétait en solo une partita de Filippo Saoli. Les partitas pour mandoline sont une spécialité du compositeur italien. Et vous, à l'écoute, est-ce que vous êtes déjà allé au Festival de Verbier dans les Alpes suisses, dans la pittoresque station de montagne de Verbier? Si oui, vous pouvez m'en glisser un mot en m'écrivant à l'adresse de toutunemusique@radiocanada.ca. Sinon, on emprunte la voie rapide de la petite bulle conversationnelle qui se trouve sur la page de Toute une musique sur Radio-Canada Audio. On peut rêver ensemble. Je remercie l'équipe de rêve à la console, Pierre Lévesque, à la recherche, Pierre-Olivier Allary, aux choix musicaux, notre réalisatrice, Guylaine Picard. Stanley s'en vient nous faire rêver, lui, avec ses propositions de musique jazz. Je m'appelle Marie-Christine Trottier. Bonne nuit. Adieu les soucis. À demain.

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Beethoven, dernier mouvement du Quatuor à cordes numéro 9, opus 59, numéro 3, composé vers 1807. Incroyable musique, d'une richesse d'écriture, d'une énergie galvanisante. C'est en marge d'une des esquisses de ce mouvement que Beethoven a rédigé cette fameuse note. De même que tu te jettes ici dans le tourbillon mondain, de même, tu peux écrire des œuvres en dépit de toutes les entraves qu'impose la société. Ne garde plus le secret de ta surdité, même dans ton art. On écoutait ici les formidables musiciens du Quatuor Belge, enregistrement que je tire de leur cycle des 16 Quatuors à cordes de Beethoven, réalisé en 2011-2012, un disque Alpha Classics. L'exploration des richesses musicales que réunit l'œuvre de Beethoven est sans fin, écrivent les membres du Quatuor Belge. Ce qui semble être l'impulsion prédominante, ce qui semble animer au premier chef cette musique, c'est l'aspiration de l'homme vers la liberté, ce désir insatiable de faire reculer ses limites et en même temps d'apprendre la vérité sur lui-même. Ainsi, l'intensité même de ses œuvres impose de nouvelles exigences à ceux qui les abordent. Elle réclame un engagement total. Beethoven nous pousse à sonder au plus profond de notre propre vie et de notre expérience du monde, bien au-delà de la formation que nous avons reçue en tant que musiciens, afin de trouver notre propre expression de sa musique.

Quatuor à cordes, opus 18, numéro 6 de Beethoven, sous les doigts des musiciens du Quatuor Belcha. Superbe prestation, elle a été enregistrée en 2012 au Britain Studio à Aldeburgh dans le Suffolk, en Angleterre. Frédéric Trudel au microphone, dans mon empressement à vous parler des Quatuors de Beethoven tout à l'heure en ouverture d'émission, j'ai complètement négligé de vous accueillir. Alors, toutes mes excuses. Bonjour tout le monde, merci d'être là. Soyez les bienvenus à la table d'harmonie. On enchaîne avec la musique de Franz Schubert, un très très bel enregistrement de Marc-André Hamelin. À ma connaissance, l'unique album de Marc-André consacré à l'œuvre de Schubert. Et quand on l'écoute, vraiment, on n'a qu'un souhait, c'est qu'il en enregistre d'autres. Il nous interprète ici les quatre impromptus Deutsch 935.

Le pianiste québécois Marc-André Hamelin dans Les Impromptus Deutsch 935 de Schubert. Prestation très convaincante, je trouve. Un jeu qui coule de source, d'une évidence, d'un naturel, d'une simplicité. Le seul enregistrement, je le rappelle, de Marc-André Hamelin, consacré à Schubert. Il a été réalisé au Wildstone Concert Hall à Monmouth, au Pays de Galles, au printemps 2017, un disque du label britannique Hyperion. Musique à présent d'Antonín Dvořák. Je vous propose d'entendre en entier sa symphonie numéro 8, en sol majeur, opus 88. On la considère un peu comme la symphonie

pastorale de Dvorak. Elle a été écrite à l'automne 1889 à Vysoká u Příbrami, petite commune au sud-ouest de Prague, dans cette belle maison de campagne où Dvorak a vécu les 20 dernières années de sa vie à composer et à jardiner. « Je me sens si bien ici, à Vysoká », écrivait-il à son éditeur. « C'est l'endroit qui m'est le plus cher au monde, au milieu d'une forêt superbe où je ne cesse d'apprécier le chant des oiseaux. » Je vous propose d'entendre des enregistrements de référence de cette symphonie de Dvorak, celui du vénérable chef d'orchestre allemand d'origine hongroise Christoph von Donani, décédé tout récemment, le 6 septembre dernier, à 2 jours de son 96e anniversaire. C'était l'un des doyens de la direction d'orchestre. On l'attrape ici en octobre 1984, à la tête de cette prestigieuse formation américaine qu'il a dirigée de 1984 à 2002, l'orchestre de Cleveland.

Dvorak, symphonie numéro 8, en sol majeur. Les musiciens de l'orchestre de Cleveland étaient sous la direction de Christoph von Donani. Splendide enregistrement réalisé en octobre 1984 au Masonic Auditorium de Cleveland. Je rappelle que Christoph von Donani nous a quittés le 6 septembre dernier, à quelques jours de son 96e anniversaire. On reste en bohème, musique maintenant de Bedřich Smetana. On écoute son séduisant diptyque pour violon et piano, intitulé « Du pays natal », composé en 1880. James Ennis est au violon, Edward Laurel au piano.

du pays natal. Deux pièces pour violon et piano du compositeur tchèque Bedřich Smetana. On écoutait le violoniste canadien James Onnes aux côtés du pianiste américain Edward Laurel. Enregistrement Analecta. Il a été réalisé en septembre 2003 au domaine Forgette à Saint-Irénée dans la belle région de Charlevoix. Déjà l'heure des au revoir. Merci d'avoir été à l'écoute. Frédéric Trudel ici. J'espère que cette émission vous a plu. J'espère aussi vous retrouver demain. Je rappelle que la table d'harmonie est diffusée à deux moments de la journée sur Radio-Canada Audio de 11h à 13h et de 17h à 19h. À toutes et à tous, très belle fin de journée et au plaisir.

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